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0: Bonjour.
1: Bonjour.
0: Bienvenue dans notre agence de rencontres spécialisée dans les Suédoises. Nykentishalek. Asseyez-vous. Alors, pour mieux vous connaître, je vais vous donner une formulaire à remplir. C'est juste pour faire votre profil psychologique.
1: Ok.
0: Alors, vous allez voir, c'est très simple. Dans la colonne plus, vous mettez tout ce que vous aimez, tout ce qui vous passe par la tête. Prenez votre temps, hein. Je reviens vous voir tout à l'heure.
1: Merci.
0: Je vous en prie.

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